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0: dans vos entreprises. Comme cela, personne ne pourra vous reprocher quoi que ce soit. Taureau, les affaires reprennent, il était temps. Vous pouvez relancer d'anciens projets mis de côté. Gémeaux, fixez-vous une ligne directrice à respecter. Ne vous éparpillez pas dans tous les sens. Cancer, aujourd'hui, Mars s'installe dans votre 7e maison solaire, ce qui donne un coup de fouet à votre existence. Lion, vous avez tout prévu. Vous êtes un as de l'organisation, ce qui vous évite certaines déconvenues ou erreurs professionnelles. Vierge, aujourd'hui, Mars transite dans votre 5e maison solaire. Votre sensualité est de retour pour conquérir l'élu de votre cœur. Balance, vous travaillez d'arrache-pied aujourd'hui, quelle endurance! Scorpion, réfléchissez bien à votre stratégie pour parvenir à vos fins. Ne foncez pas tête baissée sans avoir cogité. Sagittaire, vous serez ravi de vous faire de nouveaux amis, mais également de tisser de nouveaux liens. Capricorne, aujourd'hui, Mars s'installe dans votre signe, vous insufflant tonus à profusion et dynamisme à revendre. Verseau, vous profitez à 100% des bons moments passés en compagnie de l'élu de votre cœur. Poisson, faites de la relaxation ou des exercices de respiration pour vous décontracter.
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1: Bonjour, l'homme qui avait pris à partie une mère de famille devant une crèche de Folély mercredi dernier a été déféré au parquet de Bastia ce week-end et dans le cadre d'une reconnaissance préalable de culpabilité des chefs de menaces aggravées et outrages a été condamné à 6 mois de détention à domicile sous surveillance électronique, une peine assortie de 70 heures de travaux d'intérêt général ainsi que d'une interdiction d'entrer en relation avec les victimes. À l'origine des faits, un problème de stationnement devant la crèche. L'homme s'en était vivement pris à la mère de famille venue chercher son enfant. Après que 2 restaurants ont été détruits par le feu à Sainte-Lucie de Talano et Fozzano, sans faire de blessés, une enquête a été ouverte par le parquet d'Ajaccio pour destruction de biens par moyens dangereux et détention et transport de substances incendiaires. Ce dimanche, les responsables de la liste Unidi per Domani, arrivés en seconde position aux dernières élections municipales de Bastia, ont tenu une conférence de presse pour dénoncer la hausse de 14% de la taxe foncière votée lors du dernier conseil municipal. Pour Julien Morganti, Jean-Martin Mondoloni, Sylvain Fanti, Jean-Sébastien de Casalta et Mathieu Ricci, les responsables de cette liste, cette décision constitue un mensonge par omission. Ils dénoncent également l'immobilisme de la municipalité au sujet de l'hôpital de Bastia. Ce lundi sera procédé à l'élection du président du conseil exécutif de Corse. Après le départ de Gilles Simeoni pour ses fonctions de maire de Bastia, c'est Gilles Giovannangeli qui devrait lui succéder. Maire de Lecce entre 2001 et 2014, Gilles Giovannangeli a été directeur régional de la BGE, un réseau qui vient en aide aux entrepreneurs et encourage la création d'entreprises. En 2021, après la victoire de Gilles Simeoni au territorial, il est chargé du développement économique, du budget et des finances au conseil exécutif de Corse. Il fut également président de l'Office d'équipement hydraulique de Lille et depuis 2025 de l'ADEC, l'agence de développement économique de la Corse. Aujourd'hui et demain se tient à l'espace Jean-Paul de Rocasera à Porto Vecchio le forum des mathématiques. Au programme ateliers ludiques, projections, conférences, histoire de démontrer que les mathématiques se nichent de partout et avec pour ambition aussi de rendre les sciences accessibles, vivantes et passionnantes. Durant ces 2 jours de manifestations gratuites, 27 ateliers interactifs pour manipuler, expérimenter et comprendre les phénomènes qui nous entourent. Également 18 conférences thématiques ouvertes au public pour explorer les maths sous toutes les coutures. Également des projections de courts-métrages. Et puis 2 soirées exceptionnelles avec des invités prestigieux. Stéphanie Escoffier, directrice de recherche au CNRS. Et Étienne Guis, mathématicien et secrétaire perpétuel de l'Académie des sciences. La manifestation débute ce matin avec un documentaire sur les Shadok. Sport, Nicolas Santini a remporté hier la 24e édition du Trail Napoléon qui a vu la participation de 1400 coureurs dans 3 distances, 42, 25 et 10 km. Le Calvé a pulvérisé le record des 42 km, terminant avec 20 minutes d'avance sur le second Gilles Agostini, première féminine Laura Estourne. Et puis en rugby ce dimanche, les Bastiaises se sont largement imposées lors de la demi-finale aller de la finale du bouclier territorial à 10 face aux Infernales de la Cadière. Les Corses n'ont pas fait dans la dentelle. Elles se sont imposées 61 à 15. La météo pour terminer ce journal. Aux quelques éclaircies matinales succédera un temps bien nuageux cet après-midi et des pluies en soirée et la nuit prochaine. Le sirocco sera modéré le long de la côte orientale avec des rafales atteignant jusqu'à 65 km/h dans le Cap Corse. Les maximales de ce lundi, 19 à 22 degrés, 14 degrés sur le relief. Fin de ce journal. Merci de l'avoir suivi. À très bientôt sur notre antenne. Très belle journée.
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1: Nous sommes le lundi 4 mai, le 124e jour de l'année, la 19e semaine de l'année, avec le lever du jour à 6h13 ce matin, couché à 20h28, 2 minutes en plus pour aujourd'hui, nous fêtons les Sylvains. Ce prénom vient du latin Sylvanus, dérivé de Silva et signifie l'homme de la forêt. Sylvain connaît un pic de popularité dans les années 1960 à 1980 et reste un prénom élégant, lié à la nature, mais aujourd'hui, il est peu utilisé. 4 mai avec quelques dates à présent que je vous rappelle. En 1848, lors de cette première réunion, les députés qui reçoivent une indemnité quotidienne de 25 francs proclament la République au nom du peuple français et à la face du monde. Ils nomment une commission exécutive de 5 membres, Arago, Garnier-Paget, Marie, Lamartine et Ledru-Rollin. 1911, occupation de Fès par les Français. 1929, naissance de l'actrice Audrey Hepburn. En 1949, signature à Washington du traité de l'Atlantique Nord, fondateur de l'OTAN. 1963, ouverture officielle des négociations commerciales du GATT, cycle Kennedy. 1979, Madame Thatcher est la première femme à devenir Premier ministre en Grande-Bretagne. 1980, mort du maréchal Tito, président de Yougoslavie. 1989, assassinat dans l'île d'Ouvéa en Nouvelle-Calédonie de Jean-Marie Djibaou, président du FLNKS. Et puis en 1995, signature au Caire des accords israélo-palestiniens sur l'autonomie commençant à Gaza et Jéricho.

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1: Sur TF1, c'est Bref que vous retrouvez comme série humoristique et c'est à 21h10, suivi par New York Unité Spéciale, série policière 23h10. La 37e cérémonie des Molières, c'est sur France 2 à 21h10, suivi par Bungalow 21. Il s'agit d'une pièce de théâtre à 23h55. Le Voyageur vous attend comme série policière sur France 3. Elle commence à 21h10 et se poursuit à 22h40. La Génération des Enfants du Rock, c'est un documentaire culture que vous propose France 4 dès 21h, Freddie Mercury. Une vie en 10 photos, documentaire de société à 22h50. France 5 vous propose Sur le front, c'est un magazine de l'environnement dès 21h05, suivi par C'est ce soir comme talk show à 22h55. Marié au premier regard, documentaire télé-réalité sur M6 à 21h10 et puis Cougar Island, jeu 23h25. À retrouver sur Arte, Le plus escroc des deux, c'est un film comédie à 20h55 et puis c'est Titanic, chronique d'un naufrage, documentaire histoire à 22h45.
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1: Bonjour, l'homme qui avait pris à partie une mère de famille devant une crèche de Folély mercredi dernier a été déféré au parquet de Bastia ce week-end et dans le cadre d'une reconnaissance préalable de culpabilité des chefs de menaces aggravées et outrages a été condamné à 6 mois de détention à domicile sous surveillance électronique, une peine assortie de 70 heures de travaux d'intérêt général ainsi que d'une interdiction d'entrer en relation avec les victimes. À l'origine des faits, un problème de stationnement devant la crèche. L'homme s'en était vivement pris à la mère de famille venue chercher son enfant. Après que 2 restaurants ont été détruits par le feu à Sainte-Lucie de Talano et Fozzano, sans faire de blessés, une enquête a été ouverte par le parquet d'Ajaccio pour destruction de biens par moyens dangereux et détention et transport de substances incendiaires. Ce dimanche, les responsables de la liste Unidi per Domani, arrivés en seconde position aux dernières élections municipales de Bastia, ont tenu une conférence de presse pour dénoncer la hausse de 14% de la taxe foncière votée lors du dernier conseil municipal. Pour Julien Morganti, Jean-Martin Mondoloni, Sylvain Fanti, Jean-Sébastien de Casalta et Mathieu Ricci, les responsables de cette liste, cette décision constitue un mensonge par omission. Ils dénoncent également l'immobilisme de la municipalité au sujet de l'hôpital de Bastia. Ce lundi sera procédé à l'élection du président du conseil exécutif de Corse. Après le départ de Gilles Simeoni pour ses fonctions de maire de Bastia, c'est Gilles Giovannangeli qui devrait lui succéder. Maire de Lecce entre 2001 et 2014, Gilles Giovannangeli a été directeur régional de la BGE, un réseau qui vient en aide aux entrepreneurs et encourage la création d'entreprises. En 2021, après la victoire de Gilles Simeoni au territorial, il est chargé du développement économique, du budget et des finances au conseil exécutif de Corse. Il fut également président de l'Office d'équipement hydraulique de Lille et depuis 2025 de l'ADEC, l'agence de développement économique de la Corse. Aujourd'hui et demain se tient à l'espace Jean-Paul de Rocasera à Porto Vecchio le forum des mathématiques. Au programme ateliers ludiques, projections, conférences, histoire de démontrer que les mathématiques se nichent de partout et avec pour ambition aussi de rendre les sciences accessibles, vivantes et passionnantes. Durant ces 2 jours de manifestations gratuites, 27 ateliers interactifs pour manipuler, expérimenter et comprendre les phénomènes qui nous entourent. Également 18 conférences thématiques ouvertes au public pour explorer les maths sous toutes les coutures. Également des projections de courts-métrages. Et puis 2 soirées exceptionnelles avec des invités prestigieux. Stéphanie Escoffier, directrice de recherche au CNRS. Et Étienne Guis, mathématicien et secrétaire perpétuel de l'Académie des sciences. La manifestation débute ce matin avec un documentaire sur les Shadocks. Sport, Nicolas Santini a remporté hier la 24e édition du Trail Napoléon qui a vu la participation de 1400 coureurs dans 3 distances, 42, 25 et 10 km. Le Calvé a pulvérisé le record des 42 km, terminant avec 20 minutes d'avance sur le second Gilles Agostini, première féminine Laura Estourne. Et puis en rugby ce dimanche, les Bastiaises se sont largement imposées lors de la demi-finale aller de la finale du bouclier territorial à 10 face aux Infernales de la Cadière. Les Corses n'ont pas fait dans la dentelle. Elles se sont imposées 61 à 15. La météo pour terminer ce journal. Aux quelques éclaircies matinales succédera un temps bien nuageux cet après-midi et des pluies en soirée et la nuit prochaine. Le sirocco sera modéré le long de la côte orientale avec des rafales atteignant jusqu'à 65 km/h dans le Cap Corse. Les maximales de ce lundi, 19 à 22 degrés, 14 degrés sur le relief. Fin de ce journal, merci de l'avoir suivi. À très bientôt sur notre antenne. Très belle journée.
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4: Le Quintet Plus course lundi 4 mai à Vichy à 13h55 et il y aura 16 chevaux au départ. La sélection de Tony Gonzalez est le 13, le 3, le 11, le 6, le 4, le 16, le 15 ainsi que le 14. Coup de cœur réunion 2, 5e course, le numéro 6, n'est peur de rien. Coup de poker réunion 4, 4e course, le numéro 5, seigneur.
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1: D'abord, le cinéma Le Fogade vous propose en ce jour deux films. Compostelle de Yann Samuel, c'est à partir de 18h. Et puis vous retrouverez The Drama de Christopher Bourgli à 21h. Côté chansons et chansons corse, I Campagnol, il se produit aujourd'hui à 18h30. Ça se passe en l'église de la Miséricorde. Et puis, du côté de Calvi, Sparte est un chanteur corse également à partir de 19h. Cette fois-ci, ce sera en la cathédrale Saint-Jean-Baptiste dans la citadelle de Calvi.

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1: La taupe à nez étoilé peut sentir sous l'eau. Pour y parvenir, elle expire de minuscules bulles sur une cible, puis les réaspire. Les molécules odorantes piégées dans la bulle lui permettent d'identifier sa proie en un éclair.
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0: vous devez faire preuve de constance dans vos entreprises. Comme cela, personne ne pourra vous reprocher quoi que ce soit. Taureau, les affaires reprennent, il était temps. Vous pouvez relancer d'anciens projets mis de côté. Gémeaux, fixez-vous une ligne directrice à respecter. Ne vous éparpillez pas dans tous les sens. Cancer, aujourd'hui, Mars s'installe dans votre 7e maison solaire, ce qui donne un coup de fouet à votre existence. Lion, vous avez tout prévu. Vous êtes un as de l'organisation, ce qui vous évite certaines déconvenues ou erreurs professionnelles. Vierge, aujourd'hui, Mars transite dans votre 5e maison solaire. Votre sensualité est de retour pour conquérir l'élu de votre cœur. Balance, vous travaillez d'arrache-pied aujourd'hui, quelle endurance! Scorpion, réfléchissez bien à votre stratégie pour parvenir à vos fins. Ne foncez pas tête baissée sans avoir cogité. Sagittaire, vous serez ravis de vous faire de nouveaux amis, mais également de tisser de nouveaux liens. Capricorne, aujourd'hui, Mars s'installe dans votre signe, vous insufflant tonus à profusion et dynamisme à revendre. Verseau, vous profitez à 100% des bons moments passés en compagnie de l'élu de votre cœur. Poisson, faites de la relaxation ou des exercices de respiration pour vous décontracter.
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est un état de fait. L'eau douce manque dans le monde, plus exactement l'eau potable. On peut dire que les pays qui sont avancés sont moins concernés que ceux qui sont dits pauvres ou plus en recul par la pénurie d'eau douce. Il n'empêche, il y a des contrées méditerranéennes qui connaissent d'importants déficits hydriques. Elles n'ont pas de quoi subvenir à leurs besoins en eau douce. Tout le monde ne le sait pas, mais le dessalement de l'eau est une technique très répandue. C'est souvent une solution incontournable, tout autant que le recyclage des eaux usées et souterraines. En 2008, le bassin méditerranéen représentait un quart du dessalement mondial. Vous l'aurez compris, nous parlons de désalinisation dans cet épisode de l'émission La Grande Bleue.

La désalinisation, que l'on nomme aussi dessalage ou dessalement, est le processus qui permet d'obtenir de l'eau douce potable à partir de l'eau salée ou saumâtre. C'est plus rare, mais elle permet aussi de faire de l'irrigation. La méthode de dessalement la plus courante est celle qui consiste à faire de l'eau douce à partir de l'eau de mer. Contrairement à ce que l'on pense, ce n'est pas le sel que l'on retire de l'eau, mais l'inverse. L'eau de mer contient 35 g de sel par litre. Le taux de sodium peut dépasser les 40 g par litre. C'est le cas dans le golfe Persique. Produire de l'eau douce à partir de l'eau des lacs et des nappes souterraines est moins compliqué et moins onéreux que depuis l'eau des océans. Cette technique est surtout employée dans les régions où il y a peu de surface maritime. Ce n'est pas l'eau qui manque sur la planète. Les océans sont des réservoirs rêvés. L'eau est présente sur les trois quarts de la Terre. Si l'on pouvait transformer toute cette eau salée en eau douce, on viendrait à bout de toutes les pénuries. L'eau est en quantité, mais elle est essentiellement salée, comprenez pas directement exploitable pour les besoins du quotidien. L'ironie du sort, c'est qu'une partie des pays qui souffrent de déficit hydrique sont situés à proximité des océans. Pour certains, ils disposent de littoraux conséquents qui pourraient leur permettre de pallier à leur manque d'eau douce. C'est dans les pays arides que le dessalement est le plus fréquent. C'est un enjeu important pour ces régions. Il est vital et économique. Sans eau douce, les gens et les cultures meurent. Or, les systèmes de désalinisation sont encore coûteux et peu rentables, sauf à installer des gros dispositifs qui baissent le prix de production du mètre cube d'eau salée convertie en eau douce sous les 0,50 $. Il implique de gros investissements que seuls des pays comme ceux du Golfe peuvent se permettre.

Si l'on excite les coûts de production et de construction, les techniques de désalinisation sont au point aujourd'hui. On peut même avancer qu'elles pourraient permettre de répondre à tous les manques d'eau potable de la planète s'il ne subsistait pas l'obstacle du financement des installations. Car une fois en route, et pour traiter de gros volumes, les unités de dessalement produisent, dans beaucoup de cas, de l'eau douce à moins cher que les stations d'épuration. Les coûts ont été divisés par 10 au cours des 15 dernières années. Elles connaissent en plus moins de défaillances techniques que ces dernières. La désalinisation est moins intéressante pour les petites unités locales. Elle est même très chère. Elle convertit de l'eau salée en eau douce pour 3 fois plus cher que de l'eau de collecte en eau douce. Les procédés de dessalement sont fiables, ce qui n'est pas toujours le cas des opérations de traitement des eaux usées. Il n'est pas rare que des sites touristiques fassent le choix de la désalinisation plutôt que celui du traitement des eaux de collecte pour le rapport en eau douce. On en trouve en Bretagne et en Corse, pour ne citer que la France.

Le dessalement est une activité qui est en croissance depuis un moment. Des chiffres annoncent plus 10% des capacités de désalinisation chaque année. Les observations rapportent qu'en 2009, 0,4% de la consommation quotidienne d'eau douce dans le monde venait du dessalement, ce qui portait la production à environ 50 millions de mètres cubes d'eau désalinisée pour cette année. En réalité, le dessalement ne date pas d'hier. Il a débuté de manière industrielle dans les années 1950. Précédemment, les installations étaient petites et artisanales. Ce n'est qu'après, vers les années 1970, que le dessalement tel qu'on le connaît aujourd'hui a bondi. Jusqu'à atteindre une production de 47 millions de mètres cubes en 2007, soit 8% de la production totale d'eau potable de l'époque. Les techniques ont sérieusement évolué. Il y en a plein. Le choix de l'une ou l'autre méthode de désalinisation se caractérise par les rendements et les taux résiduels de sel. En clair, parce que cela produit et en résulte une eau plus ou moins douce. Jadis, on faisait chauffer de l'eau à haute température pour en extraire le sel. C'est le principe de la distillation. C'est le plus vieux procédé du monde. Il est né pendant l'Antiquité. Les marins grecs l'utilisaient avant Jésus-Christ pour dessaler de l'eau depuis leurs bateaux. Il s'est imposé avec le dessalement industriel. La technique repose sur la mise en pression et en température de l'eau de mer. On la pousse ensuite dans une enceinte que l'on nomme étage. Il y a différentes manières de chauffer l'eau. On fait parfois appel à des fours solaires. Il ressort de cette mise en température et en pression de la vapeur que l'on fait passer dans des étages successifs et dans lesquels on diminue la pression. À chaque passage, la vapeur perd de sa salinité. Selon le type de distillation, l'eau douce est plus ou moins pure. L'inconvénient majeur de cette technique, c'est qu'elle est gourmande en consommation d'énergie. Il faut faire chauffer l'eau, et même la faire chauffer plusieurs fois. Il n'y a guère que les pays du Golfe qui peuvent y recourir sans que cela leur nuise.

plus petites installations, on a recours au procédé dit d'électrolyse. Il s'agit de purifier l'eau par application d'un courant électrique. Le système est intéressant, à condition que l'eau de mer ne soit pas trop concentrée en sel. On a davantage recours aujourd'hui à l'osmose inverse, qui est moins énergivore que les procédés d'évaporation. C'est une technique membranaire. Elle repose sur une ultrafiltration sous pression à travers des membranes de plus en plus fines. Les pores des dernières sont si petites que les sels sont retenus. L'osmose inverse pour dessaler l'eau de mer est en plein essor. Cette méthode est créditée d'un bon rapport entre la production d'eau douce et la consommation d'énergie. Elle est fiable et éprouvée. Elle fait partie des techniques de désalinisation les plus employées. Avec la même technologie, des unités mobiles ont été développées. Elles peuvent, pour certaines d'entre elles, dessaler de l'eau de mer, mais également rendre potable de l'eau de rivière bien plus rapidement que les usines classiques, en s'appuyant sur la désalinisation par microbes, les mêmes que ceux qui sont produits par des haricots fermentés. Cette méthode d'osmose inverse utilise le soleil pour fonctionner. Elle peut produire de l'eau potable à plusieurs milliers de personnes par jour.

Grâce à toutes ces évolutions, on a divisé par 6 les besoins en énergie pour produire 1 mètre cube d'eau dessalée. Il en fallait 12 mètres cubes il y a 40 ans. Il n'en faut que 2 à présent. C'est bien l'énergie qui fait grimper la note du dessalement. Plus il en faut, plus la conversion d'eau douce en eau salée revient chère. Les plus optimistes prédisent qu'après la baisse vertigineuse du coût du dessalement au cours de ces 15 dernières années, on pourrait encore l'infléchir si l'on diminuait les besoins en énergie. Ce qui permettrait des installations dans des pays pauvres en combustible. Les pays du Golfe, comme le Qatar, font généralement le choix de la désalinisation par évaporation parce qu'ils ont de l'énergie fossile. Ce sont des gros producteurs d'eau dessalée. L'Arabie Saoudite représente à elle seule 20% de la désalinisation mondiale annuelle. Le pays compte une trentaine d'usines de forte capacité, mais on trouve des grosses unités de production partout dans le monde. Dans les îles Canaries, l'eau douce provient uniquement du dessalement. Les installations sont énormes. Il en est de même en Israël. Dans cette région de Cisjordanie, une usine produit jusqu'à 320 000 mètres cubes d'eau dessalée par jour pour 1 million de personnes. La plus grosse usine de désalinisation d'Europe se situe en Espagne. Elle se trouve à Pradell-Lobrega, non loin de Barcelone. Elle traite 60 millions de mètres cubes par an. Elle alimente en eau potable près de 5 millions de personnes. L'Espagne mise sur le dessalement, notamment pour compenser ses pénuries dans ces zones touchées par le stress hydrique. On ne trouve à présent essentiellement que des grosses installations de désalinisation. On en compte quelques-unes en France, à Belle-Île-en-Mer, l'île de Sein, au Cap Corse. Ce ne sont pas moins de 16 000 centrales qui produisent de l'eau salée à l'échelle mondiale. Elles sont d'une manière générale rentables et bien équipées.

L'eau qui est produite par la désalinisation sert surtout à la consommation humaine, c'est-à-dire aux besoins domestiques. Quelques expériences sont tentées pour l'employer pour l'agriculture vivrière. Ce n'est pas financièrement intéressant. Le prix de l'eau utilisée excède de loin la valeur de la production agricole. Si l'on prend l'exemple du blé, il faut 500 mètres cubes d'eau pour lever une tonne de blé qui rapporte 100 euros. Alors que le coût de l'eau utilisée ici est de 250 dollars. Autant dire que ce n'est pas rentable. La dépense de l'eau dépasse de presque 3 fois celle de la recette du blé. Il n'y a que les cultures vivrières qui sont à forte valeur ajoutée qui peuvent supporter le coût d'une irrigation par désalinisation. Dans l'idée de faire baisser le prix du dessalement, des expériences de désaliniser de la glace de mer sont menées, en Chine notamment. La glace est moins salée que l'eau. Elle est salée entre 0,4 et 0,8%, quand la mer l'est, elle, entre 2,8 et 3%. Cela signifie qu'il y a besoin de moins d'énergie pour désaliniser de la glace que de l'eau de mer. La désalinisation de l'eau des lacs et des nappes souterraines est un autre moyen de dessaler à moins cher et en polluant moins. La production d'eau douce est souvent ici combinée à la production d'énergie. On récupère les vapeurs pour produire de la chaleur collective, voire de l'électricité.

Il ne faut pas perdre de vue que si le dessalement permet de produire de l'eau douce là où elle manque ou elle n'existe pas, elle a son revers. Et il n'est pas des moindres. Les défenseurs de l'environnement s'en inquiètent. La désalinisation produit de la saumure dont on ne sait que faire. Cette eau, salée de plus 3 à 6 grammes et plus chaude de 3 à 4 degrés par litre que l'eau de mer naturelle, peut difficilement être rejetée comme telle. Des précautions s'imposent pour ne pas détruire la flore et la faune. Il existe des dispositifs de traitement de cette saumure. Leur but est de la ramener le plus proche possible de la salinité naturelle de l'eau de mer à plus 1 gramme et 1 degré d'écart de l'eau de mer au maximum. Il arrive que la saumure soit rejetée sans traitement dans les océans. Dans ce cas, l'émissaire, c'est-à-dire le point de rejet, doit être placé là où il y a du courant et de la houle. Dans les terres comme dans les écosystèmes, la saumure doit être traitée avant d'être rejetée, au risque de perturber l'environnement. Il existe quelques pistes de valorisation de la saumure. On l'utilise en thalassothérapie et dans l'alimentation. Il reste à creuser dans ce domaine. La saumure est pour l'heure plus un fardeau qu'un cadeau. Certains fonds marins sont devenus déserts à cause de ces rejets.

Il est évident que nous pouvons nous réjouir que tous puissions avoir accès à l'eau douce. Cela ne doit pas nous faire oublier les contreparties inhérentes à tous ces traitements. Elle a considérablement progressé ces dernières années, mais la désalinisation est consommatrice de produits chimiques, notamment pour nettoyer les membranes, mais aussi génératrice de résidus de corrosion. Les installations laissent échapper du cuivre dans la nature. Les captages d'eau de mer modifient les flux maritimes. Cela n'est pas sans conséquence sur la flore et la faune. La désalinisation est énergivore. Elle augmente considérablement l'empreinte carbone si le traitement fait appel aux combustibles fossiles. Des recherches sont en cours.

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2: Nous connaissons Nathalie Saint-Cricq, éditorialiste à France Télévisions, journaliste politique. Elle est aussi autrice. Elle a connu le succès avec « Je vous aiderai à vivre, vous m'aiderez à mourir » sur la relation entre Clémenceau et

Ses admiratrices et L'ombre d'un traître paru chacun en 2021 et 2023. Elle revient avec un troisième roman aux éditions de l'Observatoire intitulé La Petite Mère qui nous fait faire connaissance avec Jean-Yves, avocat flamboyant du barreau de Bourges en Noël 2015. Il vient de prendre sa retraite, il est veuf, désabusé et brûle ses vieux dossiers dans la cheminée quand un message sur son répondeur le ramène 20 ans en arrière. Nadège Brisson, la petite mère. En 1995, cette jeune femme, frêle mais déterminée, était venue le trouver pour se dénoncer. Son compagnon Richard avait enterré vivant leur bébé dans une clairière. Elle avait assisté à la scène, paralysée et sous emprise. Jean-Yves l'avait défendue avec passion et succès, une victoire dont il était fier. Mais aujourd'hui, alors que des lettres anonymes lui sont envoyées, Nadège veut le revoir pour clore l'affaire, dit-elle. Mais pourquoi ? Entre thriller judiciaire et portrait psychologique, Nathalie Saint-Cricq signe un roman noir sur la manipulation, la vengeance et ces mensonges auxquels on choisit de croire. La petite mère de Nathalie Saint-Cricq est parue aux éditions de l'Observatoire.

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1: L'ADMR de l'Île-Rousse recherche un assistant de proximité sur le secteur de la Balagne. L'objectif, vous serez l'interlocuteur privilégié des bénéficiaires et assure ainsi un rôle central d'interface entre la personne accompagnée, ses proches et les intervenants. Poste à pourvoir dès le mois de juin. Déplacements fréquents, véhicules de service fournis, téléphone et ordinateur portable. Type de travail, c'est un CDI à raison de 35 heures de travail par semaine en journée. Sur Montigel, on recherche un factotum. Le motel Les Alizés recherche effectivement un factotum. Vous serez chargé de la petite maintenance des installations, électricité, plomberie, peinture, baie vitrée, porte-fenêtre. Vous effectuerez également l'entretien des espaces verts, nettoyage, coupe, élagage, etc. Poste logé, prise du poste immédiate avec un jour de congé par semaine pour un contrat durée indéterminée d'une durée de travail de 35 heures par semaine, travail en journée. On recherche un caissier-caissière de station-service sur Algajol. Vous serez chargé de l'accueil physique des clients, de la tenue de la caisse, de l'entretien des locaux, la vérification et le suivi des commandes. L'employeur pourra vous former au logiciel interne. C'est un contrat durée indéterminée, contrat à 35 heures par semaine en journée. On recherche un tailleur de pierre, homme ou femme, taille, pose des éléments en pierre, assurer la manutention, transporter et manipuler donc les blocs de pierre, nettoyer et préparer les surfaces, salaire net 2000 euros à débattre selon votre expérience, pour un contrat à durée déterminée de 3 mois à raison de 39 heures de travail par semaine en journée. On cherche un valet femme de chambre sur Île-Rousse, c'est le Splendid Hôtel avec la prise du poste immédiate. Vous effectuerez l'entretien du ménage, des parties communes, chambre, salle de bain et sanitaire, possibilité d'hébergement, 2 jours de repos garantis par semaine, contrat saisonnier de 6 mois à temps partiel, 30 heures de travail par semaine en journée. On cherche un vendeur en rayon traiteur charcuterie fromage sur Aregne. Vous serez chargé du service au rayon traiteur ainsi que de la coupe et de la vente des produits de charcuterie et fromage. Prise du poste immédiate avec un jour de congé par semaine. Poste non logé, contrat durée déterminée de 6 mois à raison de 35 heures de travail par semaine en journée. Une place de seconde de cuisine vous est proposée sur Algajol, hôtel-restaurant situé en bord de mer entre Calvi et l'Île-Rousse, recrute pour son restaurant traditionnel, faisant de la cuisine méditerranéenne de saison, un service par jour, le soir, poste logé, nourri, logement seul, et puis seules les candidatures avec un CV détaillé de référence vérifiable seront étudiées. Contrat saisonnier de 6 mois à raison de 42 heures de travail par semaine, week-end et jours fériés.
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1: Et pour ce lundi 4 mai, c'est un ciel couvert à variable que nous annonce Météo France pour ce matin, puis très nuageux dans l'après-midi, sans pluie nous dit-on en tout cas, des températures de 17 à 20 degrés avec 24 degrés comme ressenti. Vent d'ouest à nord-ouest, 15 km par heure en fin de matinée, 25 cet après-midi, avec une mer qui sera belle ou localement peu agitée.

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2: En temps universel, 10h ici à Paris. Merci d'écouter RFI. Bonjour à tous. Dans 10 minutes, la première partie de votre émission appelle sur l'actualité consacrée à vos questions. Et dans 40 minutes, le débat en RDC. Joseph Kabila est-il hors jeu après avoir été sanctionné par l'administration américaine? On attend vos réactions au standard 339-693-693-70. Mais pour l'heure, l'actualité internationale, c'est avec Marion Kazanov. Bonjour Marion.
3: Bonjour Namoury, bonjour à tous. L'Arménie fait un pas de plus vers l'Europe. Yerevan accueille aujourd'hui le sommet de la communauté politique européenne, puis demain, un autre sommet avec l'Union européenne. Un rapprochement vers l'Europe qui marque donc une perte d'influence russe dans le Caucase. L'Iran menace d'attaquer l'armée américaine si elle s'approche du détroit d'Ormuz. Mise en garde de Téhéran ce matin, alors que Donald Trump a annoncé une opération pour débloquer ce passage. Donald Trump qui, avec cette guerre, voit sa popularité s'effriter. Avec la hausse des prix du carburant, ce sont les compagnies aériennes low cost qui en souffrent le plus. On le verra. Et puis en fin de journal, on fera un tour en Côte d'Ivoire, au FEMUA, le Festival des Musiques Urbaines. On va se plonger dans la dernière soirée de concert. Vous allez voir, le public a apprécié. Un double sommet pour rapprocher l'Arménie de l'Europe. Yerevan accueille aujourd'hui le sommet de la CPE, la Communauté politique européenne, avant demain un sommet Arménie-Union européenne. Ce rapprochement vers l'Europe marque du même coup la perte d'influence de la Russie dans le Caucase. À un mois d'élections législatives décisives en Arménie, ces réunions sont un signal fort envoyé par les Européens. Pour Tornike Gordadze, il est professeur à Sciences Po, spécialiste du Caucase.
4: Ça arrive à un moment extrêmement important parce que l'Arménie tente une politique tout à fait nouvelle de diversification de sa politique étrangère, disons-le franchement, de l'affranchissement par rapport à la tutelle russe qui a été très pesante et très très forte. Et l'Union européenne et la communauté politique européenne, si elles ont décidé d'organiser ces sommets à Yerevan, rappelons que l'année dernière, ça a été fait en Moldavie aussi, peu de temps avant les élections décisives en Moldavie. C'est aussi de montrer à la population arménienne que ses désirs et ses aspirations ne sont pas sans réponse en face et que l'Union européenne répond positivement à ses aspirations. Et je pense que c'est très important.
3: Tornike Gordadze, professeur à Sciences Po, spécialiste du Caucase, propos recueillis par Daniel Valo. Le président français Emmanuel Macron sera à ces deux sommets. Il se trouve également en Arménie pour une visite d'État. Emmanuel Macron qui, depuis Yerevan, appelle ce matin à une réouverture concertée entre l'Iran et les États-Unis du détroit d'Ormuz. Et si elle s'approche du détroit, l'armée américaine sera attaquée. C'est ce que dit ce matin l'Iran après l'annonce de Donald Trump sur son projet Liberté. Dès ce matin, la marine américaine était censée escorter des navires bloqués dans ce passage stratégique pour leur permettre donc de le franchir sans encombre. Et cette guerre contribue en partie à la chute de la popularité de Donald Trump, du Parti républicain en général. D'après une enquête Washington Post, ABC News, Ipsos, 66% des interrogés désapprouvent la gestion de la situation avec l'Iran. La cote de popularité de Donald Trump concernant l'économie a baissé de 7 points à 34% à cause de la flambée des prix de l'essence. Mais sa base lui reste fidèle, analyse Jérôme Viala-Godefroy, chargé de cours à Sciences Po Paris, spécialiste des États-Unis.
5: Disons que ça accentue une tendance négative pour Donald Trump depuis plusieurs mois. Il reste quand même assez soutenu au sein du Parti républicain pour l'instant. Il y a un effritement, mais qui n'est pas encore très important, on va dire. Et surtout, plus la base est MAGA chez les républicains, plus elle est favorable à Trump. Malgré les défections de nombreux influenceurs MAGA, malgré les critiques à l'intérieur de cette sphère, si vous voulez, notamment des leaders d'opinion, on va dire, au niveau des sondages, ce qu'on voit, c'est qu'il y a un léger effritement chez les républicains, mais léger, et on a quand même un soutien de la base, et comme je vous disais, surtout de la base MAGA. Alors par contre, évidemment, toujours très défavorable chez les démocrates, mais ce qui est le plus intéressant, c'est chez les indépendants, qui le bloquent le plus important au niveau des électeurs, aujourd'hui, et là, chez les indépendants, il y a une vraie serait chute très importante. Déjà, ne serait-ce que par rapport à la guerre, hein, on est à 2/3 qui ne sont pas satisfaits. Et puis, c'est à peu près le même chiffre globalement pour ce qui est de la satisfaction par rapport à la politique globale de Donald Trump. Notamment, alors là où c'est le plus fort, c'est sur les questions effectivement économiques.
3: Jérôme Viala-Godefroy, spécialiste des États-Unis. Il a aussi écrit cet ouvrage « Les mots de Donald Trump » aux éditions Dalloz. Et il répondait aux questions de Yelena Tomic. La hausse des prix du carburant, forcément impopulaire donc aux États-Unis, cette hausse des prix a aussi un fort impact sur le secteur aérien. Les compagnies à bas prix sont celles qui en souffrent le plus. La compagnie low-cost américaine Spirit a annoncé mettre fin à ses activités samedi. Les trois principales compagnies indiennes se disent au bord de la faillite. Les annonces de ce type se multiplient. En France, Anne Verdaguet, le secteur demande un répit fiscal au gouvernement.
0: Les compagnies aériennes ont vu la part du carburant grimper jusqu'à 45% de leurs coûts. Elles réclament donc des reports de charges sociales et fiscales au gouvernement et seront reçues mercredi par les ministres de l'économie et des transports. Pour Didier Bréchemier, en charge des transports au cabinet Roland Berger, ce sont surtout les petites compagnies low cost qui sont aujourd'hui à risque.
6: Si le coût du carburant reste à ce niveau-là, elles vont toutes être face à des augmentations très fortes de coûts. Donc, eh bien, dans un premier temps, comme on avait des avions qui étaient pleins, les compagnies peuvent augmenter aujourd'hui leur prix. C'est ce qu'elles ont pu faire. Et là, le sujet, c'est plutôt les compagnies aériennes plus petites qui risquent de se retrouver dans des situations sur des destinations sur lesquelles, en plus, il y a une sensibilité du prix qui est importante, une élasticité du prix qui est limitée, qui est réduite. Et donc, si elles ont d'un côté des prix qui sont élevés, des coûts qui augmentent, des marges qui sont aujourd'hui satisfaisantes ou à peine satisfaisantes, eh bien, elles vont effectivement se retrouver dans une capacité de grande difficulté, voire comme Spirit d'arrêt d'exploitation.
0: Nombre de ces transporteurs low cost ont décidé d'annuler leurs vols peu remplis ou peu rentables. Transavia, la filiale d'Air France KLM, a notamment annoncé la suppression de 2% de ses vols en mai et en juin.
3: Et cette flambée des prix du carburant due à la fermeture du détroit d'Ormuz, on a parlé de l'opération américaine pour le débloquer, pour escorter les navires. Dans l'actualité de cette guerre aussi, Israël poursuit ses frappes au Liban, un mort et 8 blessés hier dans le sud du pays. L'armée israélienne avait appelé à évacuer des localités de la région. Vous suivez les derniers développements sur cette guerre sur notre direct, sur notre site internet. Un foyer d'infection à hantavirus signalé sur un bateau de croisière dans l'Atlantique. 3 personnes sont mortes, 3 autres cas sont confirmés dans ce navire qui reliait Ushuaia en Argentine au Cap-Vert. Un patient est actuellement hospitalisé en soins intensifs en Afrique du Sud. L'hantavirus est une maladie rare transmise à l'être humain par les rongeurs. Elle peut entraîner des maladies respiratoires graves. Les Philippines secouées par un séisme, une secousse de magnitude 6 détectée ce matin sur l'île de Samar, au centre de l'archipel, à une profondeur de 73 km. Aucun blessé n'a été signalé à ce stade. Et puis on termine ce journal en Côte d'Ivoire où s'est clôturé au petit matin le FEMUA après les grands concerts à Abidjan. C'est une tradition. Le festival des musiques urbaines d'Anouma Bo s'est délocalisé ce dimanche et pour cette 18e édition, c'est la ville de Dimbokro qui a été sélectionnée. Retour sur cette nuit de fête. Reportage de notre envoyé spécial sur place, Guillaume Thibault.
7: Dimbokro, est-ce que ça va ?
8: Chauffé comme jamais par l'ambianceur Ke Guevara, l'immense foule de la cité du bonheur partagé et du soleil radieux a transformé cette ultime soirée du FEMUA 18 en une immense fête populaire.
9: Franchement, c'est pas facile avec les problèmes, les crises dans le monde, en Afrique, au Moyen-Orient. Il faut des artistes quand même qui arrivent un temps soit peu à te faire oublier tes soucis.
8: Enfant du FEMUA, un certain Alpha Diallo, Black M, a pris le train du plaisir et du bonheur de Dimbokro en marche.
10: Vu que le monde va mal, et ben, on manque d'amour. Dans ces moments-là, là, comme le FEMUA, y a, comme on dit, il n'y a pas son deux. Ça veut dire que ça n'a pas d'égal. Ma musique sert à ça. Ça sert à faire voyager, à oublier les problèmes, à rêver.
8: Bête de scène, accompagné par des musiciens déments, le génie de Kpalezo, Mewé, a transcendé le public déjà déchaîné pour une soirée d'anthologie devenue mythique et mystique.
11: L'amour est le socle. Quand on arrive sur scène, c'est pour communier, c'est pour transmettre, c'est pour échanger, c'est pour partager avec notre public.

0: Macron, RS.
1: Voilà pour le clap de fin du FEMUA il y a quelques heures en Côte d'Ivoire. RFI, 10h10 à Paris. Vous retrouvez Namouri Dosso pour rappel sur l'actualité.
2: Merci Marion, c'était l'actualité internationale avec Marion.

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1: Nous sommes le lundi 4 mai, le 124e jour de l'année, la 19e semaine de l'année, avec le lever du jour à 6h13 ce matin, couché à 20h28, 2 minutes en plus pour aujourd'hui, nous fêtons les Sylvains. Ce prénom vient du latin Sylvanus, dérivé de Silva et signifie l'homme de la forêt. Sylvain connaît un pic de popularité dans les années 1960 à 1980 et reste un prénom élégant lié à la nature, mais aujourd'hui il est peu utilisé. 4 mai avec quelques dates à présent que je vous rappelle. En 1848, lors de cette première réunion, les députés qui reçoivent une indemnité quotidienne de 25 francs proclament la République au nom du peuple français et à la face du monde. Ils nomment une commission exécutive de 5 membres, Arago, Garnier-Paget, Marie, Lamartine et Ledru-Rollin. 1911, occupation de Fès par les Français. 1929, naissance de l'actrice Audrey Hepburn. En 1949, signature à Washington du traité de l'Atlantique Nord, fondateur de l'OTAN. 1963, ouverture officielle des négociations commerciales du GATT, cycle Kennedy. 1979, Madame Thatcher est la première femme à devenir Premier ministre en Grande-Bretagne. 1980, mort du maréchal Tito, président de Yougoslavie. 1989, assassinat dans l'île d'Ouvéa en Nouvelle-Calédonie de Jean-Marie Djibaou, président du FLNKS. Et puis en 1995, signature au Caire des accords israélo-palestiniens sur l'autonomie commençant à Gaza et Jéricho.

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2: Bonjour, l'homme qui avait pris à partie une mère de famille devant une crèche de Folley mercredi dernier a été déféré au parquet de Bastia ce week-end et dans le cadre d'une reconnaissance préalable de culpabilité des chefs de menaces aggravées et outrages a été condamné à 6 mois de détention à domicile sous surveillance électronique, une peine assortie de 70 heures de travaux d'intérêt général ainsi que d'une interdiction d'entrer en relation avec les victimes. À l'origine des faits, un problème de stationnement devant la crèche. L'homme s'en était vivement pris à la mère de famille venue chercher son enfant. Après que 2 restaurants ont été détruits par le feu à Sainte-Lucie de Talano et Fozzano, sans faire de blessés, une enquête a été ouverte par le parquet d'Ajaccio pour destruction de biens par moyens dangereux et détention et transport de substances incendiaires. Ce dimanche, les responsables de la liste Unidi per Domani, arrivés en seconde position aux dernières élections municipales de Bastia, ont tenu une conférence de presse pour dénoncer la hausse de 14% de la taxe foncière votée lors du dernier conseil municipal. Pour Julien Morganti, Jean-Martin Mondoloni, Sylvain Fanti, Jean-Sébastien de Casalta et Mathieu Ricci, les responsables de cette liste, cette décision constitue un mensonge par omission. Ils dénoncent également l'immobilisme de la municipalité au sujet de l'hôpital de Bastia. Ce lundi sera procédé à l'élection du président du conseil exécutif de Corse. Après le départ de Gilles Simeoni pour ses fonctions de maire de Bastia, c'est Gilles Giovannangeli qui devrait lui succéder. Maire de Lecce entre 2001 et 2014, Gilles Giovannangeli a été directeur régional de la BGE, un réseau qui vient en aide aux entrepreneurs et encourage la création d'entreprises. En 2021, après la victoire de Gilles Simeoni au territorial, il est chargé du développement économique, du budget et des finances au conseil exécutif de Corse. Il fut également président de l'Office d'équipement hydraulique de Lille et depuis 2025 de l'ADEC, l'agence de développement économique de la Corse. Aujourd'hui et demain se tient à l'espace Jean-Paul de Rocasera à Porto Vecchio le forum des mathématiques. Au programme ateliers ludiques, projections, conférences, histoire de démontrer que les mathématiques se nichent de partout et avec pour ambition aussi de rendre les sciences accessibles, vivantes et passionnantes. Durant ces 2 jours de manifestations gratuites, 27 ateliers interactifs pour manipuler, expérimenter et comprendre les phénomènes qui nous entourent. Également 18 conférences thématiques ouvertes au public pour explorer les maths sous toutes les coutures. Également des projections de courts-métrages. Et puis 2 soirées exceptionnelles avec des invités prestigieux. Stéphanie Escoffier, directrice de recherche au CNRS. Et Étienne Guis, mathématicien et secrétaire perpétuel de l'Académie des sciences. La manifestation débute ce matin avec un documentaire sur les Shadok. Sport, Nicolas Santini a remporté hier la 24e édition du Trail Napoléon qui a vu la participation de 1400 coureurs dans 3 distances, 42, 25 et 10 km. Le Calvé a pulvérisé le record des 42 km, terminant avec 20 minutes d'avance sur le second Gilles Agostini, première féminine Laura Estourne. Et puis en rugby ce dimanche, les Bastiaises se sont largement imposées lors de la demi-finale aller de la finale du bouclier territorial à 10 face aux Infernales de la Cadière. Les Corses n'ont pas fait dans la dentelle. Elles se sont imposées 61 à 15. La météo pour terminer ce journal. Aux quelques éclaircies matinales succédera un temps bien nuageux cet après-midi et des pluies en soirée et la nuit prochaine. Le sirocco sera modéré le long de la côte orientale avec des rafales atteignant jusqu'à 65 km/h dans le Cap Corse. Les maximales de ce lundi, 19 à 22 degrés, 14 degrés sur le relief. Fin de ce journal. Merci de l'avoir suivi. À très bientôt sur notre antenne. Très belle journée.
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4: Le Quintet Plus court ce lundi 4 mai à Vichy à 13h55 et il y aura 16 chevaux au départ. La sélection de Tony Gonzalez est le 13, le 3, le 11, le 6, le 4, le 16, le 15 ainsi que le 14. Coup de cœur réunion 2, 5e course, le numéro 6, n'est peur de rien. Coup de poker réunion 4, 4e course, le numéro 5, seigneur.

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1: Sur TF1, c'est Bref que vous retrouvez comme série humoristique et c'est à 21h10, suivi par New York Unité Spéciale, série policière 23h10. La 37e cérémonie des Molières, c'est sur France 2 à 21h10, suivi par Bungalow 21. Il s'agit d'une pièce de théâtre à 23h55. Le Voyageur vous attend comme série policière sur France 3. Elle commence à 21h10 et se poursuit à 22h40. La génération des enfants du rock, c'est un documentaire culture que vous propose France 4 dès 21h, Freddie Mercury. Une vie en 10 photos, documentaire de société à 22h50. France 5 vous propose Sur le front, c'est un magazine de l'environnement dès 21h05, suivi par C'est ce soir comme talk show à 22h55. Marié au premier regard, documentaire télé-réalité sur M6 à 21h10 et puis Cougar Island, jeu à 23h25. À retrouver sur Arte, Le plus escroc des deux, c'est un film comédie à 20h55 et puis Titanic, chronique d'un naufrage, documentaire histoire à 22h45.

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1: D'abord, le cinéma Le Feuguette vous propose en ce jour deux films. Compostel de Yann Samuel, c'est à partir de 18h. Et puis vous retrouverez The Drama de Christopher Bourgli à 21h. Côté chanson et chanson corse, I Campagnol, il se produit aujourd'hui à 18h30. Ça se passe en église de la Miséricorde. Et puis, du côté de Calvi, Sparte et un chanteur corse également à partir de 19h. Cette fois-ci, ce sera en la cathédrale Saint-Jean-Baptiste dans la citadelle de Calvi.

Bonjour à tous, au micro Michel Gosselin. Je vous retrouve une nouvelle fois comme chaque semaine pour vous proposer une demi-heure de chansons à thème. Le nom de ce rendez-vous, vous le connaissez bien sûr, c'est Face A, Face B, avec toujours les plus belles pépites de notre discothèque, sans oublier quelques documents sonores. Et on va commencer tout de suite avec quelque chose d'assez ancien. Ça date de l'époque de gloire d'un groupe très fameux aux États-Unis dans les années 40, qui avait pour nom les Ink Spots, les taches d'encre. Et ça fait partie de leur succès intitulé Maybe. J'ai oublié de vous dire que notre thème aujourd'hui dans Face A, Face B, eh bien,

Maybe Lazing Spots, une chanson difficile à dater réellement, tant leur discographie est importante. Mais si vous êtes amateur de jeux vidéo, vous avez peut-être entendu ce titre en ouverture et en fermeture du fameux jeu Fallout. Lazing Spots se sont formés en 1935 à New York et ont été en activité jusqu'en 1952 et restent une référence puisqu'ils sont considérés comme les pionniers des groupes de doo-wop américains. Voici un groupe français cette fois qui a connu son heure de gloire à la fin des années 60 et dans les 70s, il s'agit de Triangle, un trio dont on retrouve un extrait du premier album intitulé en toute sobriété Triangle, le titre « Peut-être demain ».

Peut-être demain, premier album marquant pour le trio Triangle, formé à l'origine en 1969 de Gérard Papillon-Fournier, de Alain Renaud et de Jean-Pierre Prévotat. L'album est resté célèbre au moins de par sa pochette, puisque le recto présente un piano en feu. Dans Face à Face B, nous doutons aujourd'hui, nous nous posons la question peut-être, en chanson bien sûr, et voici un groupe sur lequel je me pose un certain nombre de questions parce que je ne sais pas grand-chose. Il s'agit de Cats Meow, un groupe je crois d'origine australienne, mais en tout cas à la discographie fort importante, pour ne pas dire impressionnante, et voici un titre intitulé « Peut-être que rien jamais » sorti en 1996.

0: Cats Miao, un groupe d'origine australienne dont la majeure partie du répertoire est enregistrée en langue de Shakespeare avec quelques incursions en langue française, bien que dans le titre qu'on vient d'entendre, peut-être que rien jamais, les paroles n'étaient pas très intelligibles.
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0: Dans notre rendez-vous aujourd'hui, les chansons parlent de peut-être, peut-être, maybe en anglais ou perhaps également. Et voici une petite pépite, un petit document sonore sous la forme d'une poésie de Max Jacob. Max Jacob, né en 1876, disparu en 1944 au camp de Drancy, a été, paraît-il, l'un des premiers à incarner la poésie moderne telle qu'elle nous a été présentée au début du XXe siècle. Voici une petite fantaisie sous forme d'une ariette libertine, dit la pochette de ce 45 tours document, le titre « Il se peut ».
2: 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Que la muse du mensonge apporte au bout de vos doigts ce dédain qui n'est qu'un songe du berger plus fier qu'un roi.

Nous avons écouté ensemble une poésie de Max Jacob, dite par Alain Cuny, le titre « Il se peut ». Et juste derrière, c'était un chanteur qui apporte pas vraiment la joie, mais très talentueux. Il s'agit de Raphaël, à la tête de plusieurs albums, dont celui-ci intitulé « Super Welter », sorti en octobre 2012, dont on a écouté « Peut-être ». Dans Face A, Face B, le « Peut-être » est à l'honneur. Et voici « Maybe Tomorrow »,« Peut-être demain » par Willy Deville et son groupe Ming Deville, encore actif en 1981. Pour cet album intitulé « Coup de grâce ».

Peut-être, c'est notre thème aujourd'hui dans Face à Face B. Maybe tomorrow, peut-être demain. C'était Willie DeVille et son groupe Mink DeVille. Willie DeVille, de son vrai nom William Paul Dorsey, qui était né le 25 août 1950 et a disparu dans la nuit du 6 au 7 août 2009. Voici une autre chanson qui porte le même titre, mais qui est bien antérieure. Elle date du milieu des années 50 par le fameux duo Les Everly Brothers, Don et Phil Everly. C'est encore Maybe tomorrow, peut-être demain, mais très traité de façon tout à fait différente.

0: Maybe Tomorrow, un titre qui désigne de nombreuses chansons par les UB40, par les Stereophonics, par Ming DeVille qu'on a écouté tout à l'heure et par les Everly Brothers qu'on vient d'entendre. La chanson des Everly disait « Je sais que nous tomberons amoureux de nouveau un de ces jours, je ne sais pas quand ni comment, mais ça viendra ». C'est une chanson d'espoir, une chanson de doute également.
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0: On reste dans les années 50 avec un énorme tube qui est arrivé en deuxième place dans les charts américains en 1958. Il s'agit de Maybe par les Chantels, mené par la chanteuse Arlene Smith. C'est leur troisième 45 tours, bingo, jackpot pour ce groupe originaire du Bronx.

Maybe les Chantels en 1958, tube unique pour cette formation qui renaîtra de ses cendres 3 ans plus tard en changeant de chanteuse en 1961. Voici un groupe américain formé à Sacramento en Californie en 1991 qui a pour nom Cake. Leur discographie nous amène jusqu'en 2011, mais là on va se replonger un petit peu plus tôt dans leur production de disques en 1996 lors de leur deuxième album intitulé Fashion Nugget, dont on écoute cette reprise de ce vieux standard américain intitulé Perhaps, Perhaps, Perhaps. Et oui, trois fois.

Perhaps, c'était la version de Cake en 1996. C'est un titre écrit par un compositeur cubain à l'origine sous l'appellation Quizás en 1947. Face A, Face B, peut-être c'était le thème de nos chansons aujourd'hui. Au micro, c'était Michel Gosselin. On se retrouve la semaine prochaine, bien sûr, avec un autre thème en chanson. Et on se dit au revoir avec éclat et brio, comme à chaque fois. Là, c'est Buddy Holly, 1958, Maybe Baby. Bye bye, salut, à la semaine prochaine.

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Salut, je suis ravi de vous retrouver. Vous êtes avec Yann comme chaque semaine. On va passer une heure ensemble. Une heure de nouveautés pop rock. 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

Chaque semaine, des nouveautés dans Réservoir Pop. C'est le cas de Shabuzy que l'on vient d'écouter avec son tout nouveau single Born to Die. La suite, c'est un artiste que l'on passe régulièrement dans l'émission, Pascal Rhode, nouveau single Tuer le temps.

Cet extrait de l'album Je pleure aussi, on a écouté Maya avec le titre FOMO. Dans Réservoir Pop, des nouveautés comme chaque semaine, c'est le cas de Lenaïg. L'album est attendu à l'automne prochain, on écoute Rien à carrer, Lenaïg.

Le morceau s'appelle « Un homme ». On vient d'écouter Gervaise à l'instant dans Réservoir Pop, extrait de l'album « La pudeur ». La suite, c'est le nouveau Foo Fighters. L'album s'appelle « Your Favorite Toy ». On écoute « Window ». Foo Fighters.

Vous êtes toujours avec Yann pour Réservoir Pop. On reste dans les nouveautés. On a écouté Elena Copsi. Merci pour Au revoir. Duran Duran est de retour avec un tout nouveau single, Free to Love. On les écoute. Duran Duran.

Cet extrait de l'album Don't Speak, on vient d'écouter Culture Wars dans Réservoir Pop, Typical Ways. La suite, c'est Beck, de retour avec un tout nouveau single, Ride Lonesome. Beck.

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Chaque semaine, des nouveautés dans Réservoir Pop. C'est le cas de Vilain Cœur que l'on a écouté à l'instant avec Madame Caprice. Je vous propose maintenant le tout nouveau single de Somber. Ça s'appelle Potential.

Le morceau s'appelle For a Minute. On a écouté Puggy, extrait de la version deluxe de leur album How Is There Yet, qui sortira mi-mai. La suite, c'est Pierre Demer. Il prépare son tout nouvel album, premier single, Je pense à vous, Pierre Demer.

Cet extrait d'un EP, c'est signé Note for Radio. On a écouté Kitten. La suite, c'est Lana Del Rey à travers le retour de James Bond en jeu vidéo fin mai avec le jeu 007 First Light. Lana Del Rey en signe la chanson principale. Le titre s'appelle First Light. Lana Del Rey.

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1: Voilà, c'est la fin de l'émission. J'espère que vous avez passé un bon moment en ma compagnie. Je vous donne rendez-vous la semaine prochaine pour une nouvelle édition de Réservoir Pop et pour découvrir ensemble d'autres nouveautés pop-rock. Je vous dis à très bientôt. Salut !

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1: Nous sommes le lundi 4 mai, le 124e jour de l'année, la 19e semaine de l'année, avec le lever du jour à 6h13 ce matin, couché à 20h28, 2 minutes en plus pour aujourd'hui, nous fêtons les Sylvains. Ce prénom vient du latin Sylvanus, dérivé de Silva et signifie l'homme de la forêt. Sylvain connaît un pic de popularité dans les années 1960 à 1980 et reste un prénom élégant, lié à la nature, mais aujourd'hui il est peu utilisé. 4 mai avec quelques dates à présent que je vous rappelle. En 1848, lors de cette première réunion, les députés qui reçoivent une indemnité quotidienne de 25 francs proclament la République au nom du peuple français et à la face du monde. Ils nomment une commission exécutive de 5 membres, Arago, Garnier-Pagé, Marie, Lamartine et Ledru-Rollin. 1911, occupation de Fès par les Français. 1929, naissance de l'actrice Audrey Hepburn. En 1949, signature à Washington du traité de l'Atlantique Nord, fondateur de l'OTAN. 1963, ouverture officielle des négociations commerciales du GATT, cycle Kennedy. 1979, Madame Thatcher est la première femme à devenir Premier ministre en Grande-Bretagne. 1980, mort du maréchal Tito, président de Yougoslavie. 1989, assassinat dans l'île d'Ouvéa en Nouvelle-Calédonie de Jean-Marie Djibaou, président du FLNKS. Et puis en 1995, signature au Caire des accords israélo-palestiniens sur l'autonomie commençant à Gaza et Jéricho.
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1: Sur TF1, c'est Bref que vous retrouvez comme série humoristique et c'est à 21h10, suivi par New York Unité Spéciale, série policière 23h10. La 37e cérémonie des Molières, c'est sur France 2 à 21h10, suivi par Bungalow 21. Il s'agit d'une pièce de théâtre à 23h55. Le Voyageur vous attend comme série policière sur France 3. Elle commence à 21h10 et se poursuit à 22h40. La génération des enfants du rock, c'est un documentaire culture que vous propose France 4 dès 21h, Freddie Mercury. Une vie en 10 photos, documentaire de société à 22h50. France 5 vous propose Sur le front, c'est un magazine de l'environnement dès 21h05, suivi par C'est ce soir comme talk show à 22h55. Marié au premier regard, documentaire télé-réalité sur M6 à 21h10 et puis Cougar Island, jeu 23h25. À retrouver sur Arte, Le plus escroc des deux, c'est un film comédie à 20h55 et puis Titanic, chronique d'un naufrage, documentaire histoire à 22h45.

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3: Et pour ce lundi 4 mai, c'est un ciel couvert à variable que nous annonce Météo France pour ce matin, puis très nuageux dans l'après-midi, sans pluie nous dit-on en tout cas, des températures de 17 à 20 degrés avec 24 degrés comme ressenti. Vent d'ouest à nord-ouest, 15 km par heure en fin de matinée, 25 cet après-midi, avec une mer qui sera belle ou localement peu agitée.
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1: La taupe à nez étoilé peut sentir sous l'eau. Pour y parvenir, elle expire de minuscules bulles sur une cible, puis les réaspire. Les molécules odorantes piégées dans la bulle lui permettent d'identifier sa proie en un éclair.

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1: D'abord, le cinéma Le Feugade vous propose en ce jour deux films. Compostelle de Yann Samuel, c'est à partir de 18h. Et puis vous retrouverez The Drama de Christopher Bourgli à 21h. Côté chansons et chansons corse, I Campagnol, il se produit aujourd'hui à 18h30. Ça se passe en église de la Miséricorde. Et puis, du côté de Calvi, Sparte, un chanteur corse également, à partir de 19h. Cette fois-ci, ce sera en la cathédrale Saint-Jean-Baptiste dans la citadelle de Calvi.

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0: L'ADMR de l'Île-Rousse recherche un assistant de proximité sur le secteur de la Balagne. L'objectif, vous serez l'interlocuteur privilégié des bénéficiaires et assure ainsi un rôle central d'interface entre la personne accompagnée, ses proches et les intervenants. Poste à pourvoir dès le mois de juin. Déplacements fréquents, véhicules de service fournis, téléphone et ordinateur portable. Type de travail, c'est un CDI à raison de 35 heures de travail par semaine en journée. Sur Montigil, on recherche un factotum. Le motel Les Alizés recherche effectivement un factotum. Vous serez chargé de la petite maintenance des installations, électricité, plomberie, peinture, baie vitrée, porte-fenêtre. Vous effectuerez également l'entretien des espaces verts, nettoyage, coupe, élagage, etc. Poste logé, prise du poste immédiate avec un jour de congé par semaine pour un contrat durée indéterminée d'une durée de travail de 35 heures par semaine, travail en journée. On recherche un caissier-caissière de station-service sur Algajol. Vous serez chargé de l'accueil physique des clients, de la tenue de la caisse, de l'entretien des locaux, la vérification et le suivi des commandes. L'employeur pourra vous former au logiciel interne. C'est un contrat durée indéterminée, contrat à 35 heures par semaine en journée. On recherche un tailleur de pierre, homme ou femme, taille, pose des éléments en pierre, assurer la manutention, transporter et manipuler donc les blocs de pierre, nettoyer et préparer les surfaces, salaire net 2000 euros à débattre selon votre expérience, pour un contrat à durée déterminée de 3 mois à raison de 39 heures de travail par semaine en journée. On recherche un valet femme de chambre sur Île-Rousse, c'est le Splendid Hôtel avec la prise du poste immédiate. Vous effectuerez l'entretien du ménage, des parties communes, chambre, salle de bain et sanitaire, possibilité d'hébergement, 2 jours de repos garantis par semaine, contrat saisonnier de 6 mois à temps partiel, 30 heures de travail par semaine en journée. On recherche un vendeur en rayon traiteur charcuterie fromage sur Aregne. Vous serez chargé du service au rayon traiteur ainsi que de la coupe et de la vente des produits de charcuterie et fromage. Prise du poste immédiate avec un jour de congé par semaine. Poste non logé, contrat durée déterminée de 6 mois à raison de 35 heures de travail par semaine en journée. Une place de seconde de cuisine vous est proposée sur Algajol, hôtel-restaurant situé en bord de mer entre Calvi et l'Île-Rousse, recrute pour son restaurant traditionnel, faisant de la cuisine méditerranéenne de saison, un service par jour, le soir, poste logé, nourri, logement seul, et puis seules les candidatures avec un CV détaillé de référence vérifiable seront étudiées. Contrat saisonnier de 6 mois à raison de 42 heures de travail par semaine, week-end et jours fériés.
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1: D'abord, le cinéma Le Feuguet vous propose en ce jour deux films. Compostelle de Yann Samuel, c'est à partir de 18h. Et puis vous retrouverez The Drama de Christopher Bourgli à 21h. Côté chansons et chansons corse, Il Campagnole, il se produit aujourd'hui à 18h30. Ça se passe en église de la Miséricorde. Et puis, du côté de Calvi, Sparte est un chanteur corse également à partir de 19h. Cette fois-ci, ce sera en la cathédrale Saint-Jean-Baptiste dans la citadelle de Calvi.

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1: Sur TF1, c'est Bref que vous retrouvez comme série humoristique et c'est à 21h10, suivi par New York, unité spéciale, série policière, 23h10. La 37e cérémonie des Molières, c'est sur France 2 à 21h10, suivi par Bungalow 21. Il s'agit d'une pièce de théâtre à 23h55. Le Voyageur vous attend comme série policière sur France 3. Elle commence à 21h10 et se poursuit à 22h40. La génération des enfants du rock, c'est un documentaire culture que vous propose France 4 dès 21h, Freddie Mercury. Une vie en 10 photos, documentaire de société à 22h50. France 5 vous propose Sur le front, c'est un magazine de l'environnement dès 21h05, suivi par C'est ce soir comme talk show à 22h55. Marié au premier regard, documentaire télé-réalité sur M6 à 21h10 et puis Cougar Island, jeu 23h25. À retrouver sur Arte, Le plus escroc des deux, c'est un film comédie à 20h55 et puis Titanic, chronique d'un naufrage, documentaire histoire à 22h45.
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1: Hello tout le monde, ravi de vous retrouver Dance Sound Session, le mix qui vous fait bouger chaque semaine des nouveautés, des versions spéciales et notamment dans les prochaines minutes, Hi Patton et Ray, Where is my husband, on écoutera Taylor Swift, Jennifer Lopez et David Guetta, je vous ai calé Bad Bunny, Nueva Yol, dans un instant c'est Charlotte Cardin, Tant pis pour elle, le remix de FDVM et on commence avec David Guetta, Teddy Swims et Tones and I, Gone, Gone, Gone, c'est retravaillé par DJ Dark.

Rights Belongs to Lovers, la reprise d'un vieux standard des 70s réinterprété par Henry PFR sur les platines de Dance On Session. Pour la suite, il y aura David Guetta et Jaden Bosch-Sen, Upside Down, Just et Jack Style, et voici

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